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1: Bonjour à tous, mardi 18 août, très belle journée. On débute l'horoscope avec les béliers. Un projet dans les affaires compliquées va devenir vite stérile. Les taureaux, vous allez avoir du mal à trouver les associés dont vous avez besoin. Gémeaux, vous faites l'objet d'une rivalité injustifiée à surveiller. Les cancers, ne vous imposez pas dans un domaine où vous n'avez pas de vrais collaborateurs. Les lions, méfiez-vous des risques qui prennent des proportions impossibles à gérer. Les vierges, vous voilà attentifs aux petites manœuvres curieuses que l'on fait autour de vous. Balance, évitez les coups de bluff cette semaine car c'est fait pour vous déstabiliser. Les scorpions, vous allez finir par mettre la main sur ce que vous cherchez depuis quelque temps. Les sagittaires, le ciel astral vous suggère de collaborer plus avec de nouveaux partenaires. Capricorne, le ciel planétaire vous pousse à progresser plus vite que prévu. Verseau, en faisant preuve de conviction, vos arguments vont vous mettre en avant. Et enfin les poissons, la vie privée et de famille va être désormais abordée avec plus de légèreté. Très belle journée sur RMN, la Bretagne en musique.

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2: Bonjour à tous, bienvenue.
1: Dimitri Coutan.
2: À la une, un drame dans le port de Port-Louis. Deux femmes âgées de 58 et 78 ans sont décédées hier après-midi après la chute de leur voiture dans l'eau lors d'une manœuvre. Un troisième occupant de 24 ans est parvenu à s'extraire seul de l'habitacle avant d'être hospitalisé. On reste sur la côte avec ce pêcheur secouru après le naufrage de son bateau à l'île de Saint. Une voie d'eau a provoqué la perte d'un ligneur de 7 mètres hier matin. Le marin a été immédiatement récupéré sain et sauf par un autre navire. Avarie et évacuation dans un TGV en gare de Laval. Un départ de feu sur une batterie auxiliaire a contraint la SNCF à stopper un train reliant Paris à Saint-Malo hier matin. Près de 800 passagers ont été évacués dans le calme avant d'être pris en charge par des rames de remplacement. La prolongation des mesures de prévention des incendies dans le Finistère. Face à la sécheresse persistante de la végétation, le préfet maintient les restrictions sur les feux de forêt jusqu'au 25 août. Les bivouacs restent strictement prohibés, tandis que les travaux agricoles générant des étincelles sont encadrés. Et puis le débat sur le raccordement éolien en Bretagne Sud. La consultation publique s'est ouverte hier dans 9 mairies du Morbihan pour étudier le projet de liaison électrique sous-marine. Ce chantier, estimé à 1,6 milliard d'euros, suscite une vive opposition locale. À la une de l'info aussi, des annonces de Sébastien Lecornu après les incendies en Gironde. Le Premier ministre s'est rendu à Mérignac hier pour présenter un plan d'aide d'urgence de 12 millions d'euros aux communes touchées par les feux. Le gouvernement accélère les autorisations de reconstruire pour délivrer les permis en un mois. Des exonérations fiscales soutiendront également les entreprises victimes du sinistre. On approche de la fin des vacances avec les derniers départs des Aoussiens. Parmi eux, des propriétaires de chiens et chats qui doivent trouver une solution de garde à la dernière minute, Titouan Guibert.
3: Pension, hôtel pour chats ou dog-sitter, les solutions existent mais coûtent cher. Pour décrocher une place dans une bonne structure, il faut s'y prendre plusieurs mois à l'avance. Mais au-delà du budget, laisser son compagnon à quatre pattes reste une vraie source de stress. Attention d'ailleurs, les éducateurs canins rappellent que des séjours en chenil surchargés peuvent traumatiser l'animal. Alors pour partir l'esprit tranquille, les professionnels conseillent de toujours visiter les locaux au préalable pour vérifier la propreté et le temps de sortie quotidien.
2: Merci Titouan. Un article à ce sujet est à retrouver sur notre site internet. Allez, on fait le point sur la météo maintenant. Aujourd'hui, les éclaircies s'imposeront du matin au soir, se montrant de plus en plus généreuses au fil des heures. Les températures affichent 19 à 21 degrés ce matin. Et cet après-midi, prévoyez 22 degrés à Trefiagat, 26 à Moustoirac et Campénéac, 27 à Bain-de-Bretagne. Côté littoral, la marée monte en ce moment, pleine mer vers 9h30, coefficient 71. Et pour les prochains jours, prévoyez un ciel voilé avec de rares gouttes. Voilà pour la météo, excellente journée.

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1: Bonjour à tous, ravi de vous retrouver.
0: Dimitri Coutan.
1: On commence avec des pluies salvatrices attendues cette semaine en Bretagne. L'arrivée d'une première perturbation océanique devrait apporter jusqu'à 20 mm d'eau sur le littoral. Les prévisionnistes annoncent un rafraîchissement généralisé et d'autres précipitations régulières d'ici la fin du mois. Ce changement météo permettra d'humidifier des sols particulièrement asséchés. Un accident mortel dans le port de Port-Louis. Deux femmes âgées de 58 et 78 ans sont décédées hier après-midi après la chute de leur voiture dans le bassin lors d'une manœuvre. Le troisième occupant est parvenu à s'extraire seul du véhicule avant d'être hospitalisé. Un accident de la circulation sur l'A84 à Liffré. Une collision impliquant deux véhicules légers et un poids lourd s'est produite vers 17h30 hier sur l'axe reliant Rennes à Fougères. Les véhicules accidentés ont été stationnés sur la bande d'arrêt d'urgence. Un ralentissement important s'est formé dans le secteur en direction de la capitale bretonne. Une disparition avec une fin heureuse pour un cinquantenaire à Locminé. L'homme signalé disparu samedi est rentré sain et sauf à son domicile hier matin. Les forces de l'ordre avaient diffusé un appel à témoins après son départ inquiétant du logement familial. Et puis, réouverture de la boutique Croix-Rouge à Quimper. Les bénévoles accueillent de nouveau le public dès aujourd'hui dans leurs locaux de l'avenue Jacques-le-Viol. Les usagers y trouveront des vêtements, de la vaisselle ainsi que des livres d'occasion à prix solidaire. Dans l'actualité également, Donald Trump menace de bombarder Oman. Le président américain somme le pays de ne pas interférer dans le dossier stratégique du détroit d'Ormuz. L'avertissement survient alors que les autorités sultaniennes et iraniennes négocient un accord parallèle sur le trafic des navires. Washington exige une capitulation totale de Téhéran pour lever le blocus. Inquiétude sur le marché de l'emploi. Le chômage des jeunes progresse partout dans le monde, en grande partie sous la pression de l'intelligence artificielle. Les détails avec Titouan Guibert.
2: Oui, le chômage des 15-24 ans progresse à l'échelle globale pour atteindre plus de 12% dans les pays développés. L'essor rapide de l'intelligence artificielle vient bousculer la donne, détruisant les postes d'entrée sur le marché. Secrétariat, assistance administrative et développement informatique. Des emplois autrefois réservés aux jeunes diplômés qui se retrouvent désormais en compétition avec des algorithmes. Heureusement, certains secteurs continuent de résister, comme les métiers de la santé, du lien social et de l'artisanat.
1: Merci Titouan, la météo maintenant.
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1: Belle journée en perspective avec des éclaircies qui s'élargiront nettement cet après-midi après une matinée un peu plus nuageuse. On relève 19 à 21 degrés au réveil et cet après-midi comptez 21 degrés aussi à Plouhinec, 23 à Langonnette, 25 à Saint-Caradec et 27 à Rennes. Sur la côte, la marée est actuellement montante, haute mer prévue vers 9h30, coefficient 71 sous un indice UV de 6. Voilà pour la météo, très bonne journée.
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1: Bonjour, une petite sélection télé pour votre soirée du mardi 18 août sur TF1, The Marvels, film avec Brie Larson. Lorsque Carol Danvers, alias Captain Marvel, se retrouve dans un étrange vortex, ses pouvoirs se mêlent à ceux de deux autres super-héroïnes. Ce trio improbable va devoir travailler ensemble. Sur France 5, La Grande Évasion, film avec Steve McQueen. Sur France 3, OPJ, série. Sur France 2, Rendez-vous en Terre Inconnue, présenté par Raphaël de Casabianca. Au large des côtes de Guinée-Bissau, vivent les Bijagos, un peuple de pirates défenseurs de leur terre et de leur indépendance. Le chanteur Slimane part à l'aveugle dans cette nature luxuriante. Sur M6, Zone Interdite, magazine présenté par Ophélie Meunier, sur le thème surtourisme, pollution, menace sur les perles de la Méditerranée. Avec des plages de rêve et des paysages de cartes postales, les pays de la Méditerranée accueillent chaque année plus de 300 millions de touristes. Sur Arte, Les Espions de Poutine, documentaire. Et puis sur TMC, 90 minutes, Enquête, magazine. Très belle soirée télé à tous.

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1: Bonjour à tous, mardi 18 août, très belle journée. On débute l'horoscope avec les béliers. Un projet dans les affaires compliquées va devenir vite stérile. Les taureaux, vous allez avoir du mal à trouver les associés dont vous avez besoin. Gémeaux, vous faites l'objet d'une rivalité injustifiée à surveiller. Les cancers, ne vous imposez pas dans un domaine où vous n'avez pas de vrais collaborateurs. Les lions, méfiez-vous des risques qui prennent des proportions impossibles à gérer. Les vierges, vous voilà attentifs aux petites manœuvres curieuses que l'on fait autour de vous. Balance, évitez les coups de bluff cette semaine car c'est fait pour vous déstabiliser. Les scorpions, vous allez finir par mettre la main sur ce que vous cherchez depuis quelque temps. Les sagittaires, le ciel astral vous suggère de collaborer plus avec de nouveaux partenaires. Capricorne, le ciel planétaire vous pousse à progresser plus vite que prévu. Verseau, en faisant preuve de conviction, vos arguments vont vous mettre en avant. Et enfin les poissons, la vie privée et de famille va être désormais abordée avec plus de légèreté. Très belle journée sur RMN La Bretagne en musique.

0: Vendée, excellent réveil à toutes et tous. Vous écoutez RMN, moi c'est Julie, on est ensemble jusqu'à 9h30. On va faire connaissance, on peut en profiter de la musique aussi. Lip Sync, Funky Town après les bébés brunes et un point sur l'actu, il est 6h.
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2: Bonjour à tous, bienvenue.
1: Titouan Guibert.
2: À la une, on commence avec des pluies salvatrices attendues cette semaine en Bretagne. L'arrivée d'une première perturbation océanique devrait apporter jusqu'à 20 mm d'eau sur le littoral. Les prévisionnistes annoncent un rafraîchissement généralisé et d'autres précipitations régulières d'ici la fin du mois. Ce changement météo permettra d'humidifier les sols particulièrement asséchés. Un accident mortel dans le port de Port-Louis. Deux femmes âgées de 58 et 78 ans sont décédées hier après-midi après la chute de leur véhicule dans le bassin lors d'une manœuvre. Le troisième occupant est parvenu à s'extraire seul du véhicule avant d'être hospitalisé. Vers une réouverture de la boutique Croix-Rouge à Quimper, les bénévoles accueillent de nouveau le public dès aujourd'hui dans leurs locaux de l'avenue Jacques-Leviol. Les usagers y trouveront des vêtements, de la vaisselle ainsi que des livres d'occasion à prix solidaire. Accident de circulation sur l'A84 à Liffré. Une collision impliquant deux véhicules légers et un poids lourd s'est produite hier vers 17h30 sur l'axe reliant Rennes à Fougères. Les véhicules accidentés ont été stationnés sur la bande d'arrêt d'urgence et un ralentissement important s'est formé dans le secteur. Une fin heureuse après une disparition pour un cinquantenaire à Locminé. L'homme signalé disparu samedi est rentré sain et sauf à son domicile hier matin. Les forces de l'ordre avaient diffusé un appel à témoins après son départ inquiétant du logement familial. Heureusement, plus de peur que de mal. Dans le reste de l'actualité, Gérald Darmanin renonce officiellement à la course présidentielle et annonce son soutien à Édouard Philippe. Le ministre de la Justice a déclaré hier qu'il ne sera pas candidat. Il appelle à l'unité derrière le président Horizon. Il estime que multiplier les candidatures n'est pas dans l'intérêt du pays. Il faut sortir l'artillerie lourde pour reconstruire plus vite. En déplacement hier en Gironde, le premier ministre Sébastien Lecornu a détaillé un plan d'urgence destiné à venir en aide aux sinistrés des feux dans le sud-ouest. Les détails, Dimitri Coutan.
3: Oui, pour répondre à l'urgence, le gouvernement débloque un fonds de 12 millions d'euros pour la Gironde et les Landes. Afin de reconstruire rapidement les logements détruits, des procédures d'exception permettront de délivrer les permis de construire en moins d'un mois. Les entreprises sinistrées bénéficieront de dégrèvements d'impôts et d'exonérations de charges sociales. Sébastien Lecornu promet également d'afficher publiquement les compagnies d'assurance qui tarderaient à indemniser les victimes.
2: Merci Dimitri. Les pronostics du Quintet aujourd'hui, direction Deauville pour le prix du Vieux Bassin. Départ ce soir à 18h30, 16 partants sur 2500 mètres. Notre sélection, notez le 9, le 7, le 12, l'As, le 5, le 3, le 10 et le 6. Bonne chance à tous. Voilà pour l'actu, tout de suite la météo. Ce matin, on annonce un ciel plutôt changeant sur la Bretagne, avec une alternance d'éclaircies, de passages nuageux parfois denses localement, des températures douces en ce début de journée. Cet après-midi, les conditions restent similaires à ce matin, avec du soleil et quelques passages nuageux par endroit. Les températures cet après-midi comptent des maximales proches des 27 degrés à Rennes et Vannes, 25 degrés jusqu'à Brest, 26 degrés à Carhaix et Pontivy. Sur le littoral atlantique, notez la marée haute ce matin à 8h30, coefficient 74, elle sera basse vers 15h.

l'instant, c'était Funky Town sur RMN. J'espère que vous allez bien, que ce titre vous a aidé à sortir du lit, au moins la tête du brouillard. Je suis sûre qu'il vous a mis de bonne humeur. En tout cas, nous sommes mardi aujourd'hui, le 18 août. On embrasse les Laetitia et les Hélène, dont c'est la fête. Et on profite ensemble de Céline Dion. Après

Céline Dion, forcément, sur RMN. Bon, j'ai souhaité une bonne fête aux Hélène et aux Laetitia il y a quelques minutes. J'ai oublié de vous souhaiter un bon anniversaire si vous soufflez une bougie de plus ce 18 août, tout comme quelques célébrités. Mika qui fête ses 42 ans aujourd'hui. Les acteurs Christian Slater et Edward Norton fêtent leurs 57 ans. Un bon anniversaire à Carole Bouquet, 69 ans. Et à Monsieur Hugo Frey, 97 ans, pour l'artiste qui ne connaît pas la retraite, puisqu'il sera sur les scènes bretonnes de Rennes et de Saint-Brieuc début octobre. Reste avec nous pour la suite. Michel Berger arrive juste après YouTube sur RMN.

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1: Bonjour à tous, soyez les bienvenus.
0: Titouan Guibert.
1: À la une, on parle de cet accident mortel dans le port de Port-Louis. Deux femmes âgées de 58 et 78 ans sont décédées hier après-midi après la chute de leur véhicule dans le bassin lors d'une manœuvre. Le troisième occupant est parvenu à s'extraire seul du véhicule avant d'être hospitalisé. Des pluies salvatrices attendues cette semaine en Bretagne. L'arrivée d'une première perturbation océanique devrait apporter jusqu'à 20 mm d'eau sur le littoral. Les prévisionnistes annoncent d'autres précipitations d'ici la fin du mois. Le changement météo permettra d'humidifier des sols particulièrement asséchés. La préfecture d'Ille-et-Vilaine interdit plusieurs activités en forêt. Bivouac, circulation et regroupement de plus de 50 personnes sont proscrits dès 21h et jusqu'à 5h jusqu'au 1er septembre. Les travaux générateurs d'étincelles ainsi que les feux d'artifice sont également interdits près de massifs boisés de plus de 4 hectares. Une découverte insolite à Quimperlé, un serpent des blés de près d'1,40 m. L'animal inoffensif a été capturé hier matin dans un caniveau de la rue de Couédic. Blessé, il a été transporté rapidement chez un vétérinaire. Il s'agit probablement d'un animal de terrarium. Et puis, réouverture de la boutique Croix-Rouge à Quimper. Les bénévoles accueillent de nouveau leur public dès aujourd'hui dans les locaux de l'avenue Jacques-Leviol. Les usagers y trouveront des vêtements, de la vaisselle ainsi que des livres d'occasion à prix solidaire. Dans le reste de l'actualité, l'astronaute française Sophie Adnot effectue sa première sortie dans l'espace. Elle devra remplacer une antenne de communication de l'ISS aujourd'hui avec son collègue américain. La mission d'environ 6h30 débutera vers 14h30 à 400 km au-dessus de la Terre. Retour sur cette terrible collision de deux bateaux dans la nuit de dimanche à lundi à Cannes. 11 personnes ont été blessées, dont plusieurs en urgence absolue, et une personne est toujours portée disparue. Retour sur les faits, Dimitri Coutan.
2: Oui, l'accident s'est produit en pleine nuit au large de Théoul-sur-Mer, dans le golfe de la Napoule. Pour des raisons encore inconnues, deux navires de plaisance se sont percutés de plein fouet. Le bilan humain est très lourd, 11 personnes ont été blessées. Une importante opération de secours a immédiatement été déclenchée, mobilisant plus de 50 pompiers et près de 30 véhicules sur place. Une personne est également portée disparue à la suite du choc. Interrompue pendant la nuit, les recherches ont repris dès le lever du jour pour tenter de la retrouver.
1: Merci Dimitri. Et à l'heure actuelle, toujours aucune nouvelle de ce jeune de 22 ans porté disparu. Sans transition, direction Deauville, les pronostics du Quintet pour le prix du Vieux Bassin. Départ à 18h30, 16 partants. Notez le 9, le 7, le 12, l'As, le 5, le 3, le 10 et le 6. Voilà pour l'actu, tout de suite la météo.
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1: Alternance de soleil et de nuages, c'est le programme pour aujourd'hui sur la Bretagne. Ce matin, c'est un ciel plutôt changeant avec cette alternance, donc des nuages parfois assez denses localement, des températures plutôt douces. Cet après-midi, des conditions assez similaires à ce matin avec du soleil et quelques passages nuageux. Pour cet après-midi, notez des maximales autour des 25-27 degrés jusqu'à Rennes, 26 degrés à Lorient, jusqu'à 25 degrés à Quimper et Quimperlé. Sur le littoral atlantique, la marée haute ce matin à 8h30, coefficient prévu de 74.
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On adore les soirées mondaines avec Oria à l'instant sur RMN, l'un des tubes incontournables de cet été. J'espère que vous allez bien en ce mardi matin. Ça pique un peu, on vous accompagne sur la route ou en train de vous rouler dans votre drap bien au fond de votre lit. La Bretagne en musique avec Renaud Morgan de Toi après Alana Miles.

0: Très bon début de journée avec nous sur RMN. On a des idées sorties pour vous, histoire, bah oui, même si c'est mardi, le week-end va arriver à un moment donné quand même. Il faut s'occuper un petit peu, garder cet esprit de vacances et d'été. Et pour ça, rendez-vous à Guémené-sur-Scorff pour la 34e édition de la grande fête de l'andouille. Au programme, fest-noz avec carrément chaud, marché du terroir, bagadou et cercle celtique avec notamment le bagad de l'Andbiwe, s'il vous plaît. Et bien sûr, dimanche midi et soir, l'incontournable repas andouille purée. Deux jours de fête, de tradition et de gourmandise au cœur de Guémené. À ne surtout pas manquer. Restez avec nous pour la suite. Raft, il n'y a qu'à danser. Mais d'abord, c'est l'horoscope de Clara sur RMN.
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2: Bonjour à tous, mardi 18 août, très belle journée, on débute l'horoscope avec les béliers. Un projet dans les affaires compliquées va devenir vite stérile. Les taureaux, vous allez avoir du mal à trouver les associés dont vous avez besoin. Gémeaux, vous faites l'objet d'une rivalité injustifiée à surveiller. Les cancers, ne vous imposez pas dans un domaine où vous n'avez pas de vrais collaborateurs. Les lions, méfiez-vous des risques qui prennent des proportions impossibles à gérer. Les vierges, vous voilà attentifs aux petites manœuvres curieuses que l'on fait autour de vous. Balance, évitez les coups de bluff cette semaine car c'est fait pour vous déstabiliser. Les scorpions, vous allez finir par mettre la main sur ce que vous cherchez depuis quelque temps. Les sagittaires, le ciel astral vous suggère de collaborer plus avec de nouveaux partenaires. Capricorne, le ciel planétaire vous pousse à progresser plus vite que prévu. Verseau, en faisant preuve de conviction, vos arguments vont vous mettre en avant. Et enfin les poissons, la vie privée et de famille va être désormais abordée avec plus de légèreté. Très belle journée sur RMN, la Bretagne en musique.

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0: Parfait, bon début de journée à toutes et à tous. Merci d'avoir choisi RMN pour vous accompagner. La Bretagne en musique avec Corson, Raise Me Up, France Gall, Ella Ella. Mais d'abord, place à l'actu et à la rédaction. Il est 7h.
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2: Bonjour à tous, bienvenue.
1: Titouan Guibert.
2: À la une des pluies salvatrices attendues cette semaine en Bretagne, l'arrivée d'une première perturbation océanique devrait apporter jusqu'à 20 mm d'eau sur le littoral. Les prévisionnistes annoncent un rafraîchissement généralisé et d'autres précipitations régulières d'ici la fin du mois. Ce changement météo permettra d'humidifier des sols particulièrement asséchés sur la région. Un accident à Ploërmel, le conducteur prend la fuite après avoir renversé une cycliste. Une sexagénaire a été légèrement blessée hier matin au rond-point de Trèves. Elle a été transportée rapidement à l'hôpital. Une enquête a été ouverte pour délit de fuite. Les apiculteurs bretons démunis face au frelon asiatique. Une apicultrice de Rieck-sur-Bellon a déjà perdu 60% de ses ruches face aux attaques constantes. Les abeilles n'osent plus sortir et meurent de faim malgré les filets et les pièges de fortune. Une professeure d'anglais condamnée pour coup de feu à Rennes. La femme âgée de 42 ans a blessé un SDF de 3 coups en juin après une altercation à son domicile. Elle écope de 8 mois de prison avec sursis. L'homme a été relaxé faute de preuves. Une disparition avec une fin heureuse pour un cinquantenaire à Locminé. L'homme signalé disparu depuis samedi est rentré sain et sauf à son domicile hier matin. Les forces de l'ordre avaient diffusé un appel à témoins après son départ inquiétant du logement familial. Heureusement, plus de peur que de mal. Dans le reste de l'actu, en déplacement dans le sud-ouest, Sébastien Lecornu a annoncé 12 millions d'euros pour la reconstruction après les méga-feux. Le Premier ministre débloque 10 millions pour la Gironde et 2 millions pour les Landes. L'enveloppe permettra de lancer les travaux d'urgence dès maintenant, sans attendre. La COP17 sur la désertification s'est ouverte hier en Mongolie, un sommet mondial qui concerne directement la France, un pays désormais touché par ce phénomène. Dimitri Coutan.
3: Oui, c'est un constat qui frappe désormais notre territoire. Avec la répétition des canicules et sécheresses, la France figure elle aussi parmi les pays touchés par la désertification. Jusqu'au 28 août, 197 pays se réunissent pour tenter de freiner l'épuisement des terres agricoles. À l'échelle de la planète, près de 40% des terres sont abîmées, menaçant directement la production alimentaire. L'objectif est clair, agir vite avant que les terres exploitables ne se réduisent irrémédiablement.
2: Merci Dimitri, et les débats se poursuivent jusqu'au 28 août. Sans transition, les pronostics du Quintet aujourd'hui, direction Deauville pour le prix du Vieux Bassin. Départ ce soir à 18h30 avec 16 partants sur 2500 mètres. Notre sélection notée le 9, le 7, le 12, l'As, le 5, le 3, le 10 et le 6. Bonne chance à tous nos turfistes. Voilà pour l'actualité. Tout de suite, la météo.
3: Belle journée en perspective avec des éclaircies qui s'élargiront nettement cet après-midi après une matinée un peu plus nuageuse. On relève 19 à 21 degrés au réveil et cet après-midi comptez 21 degrés aussi à Plouhinec, 23 à Langonnette, 25 à Saint-Caradec et 27 à Rennes. Sur la côte, la marée est actuellement montante. Haute mer prévue vers 9h30, coefficient 71 sous un indice UV de 6. Voilà pour la météo, très bonne journée.

allez bien ce mardi matin? Moi c'est Julie, on va passer un petit bout de l'été ensemble, on va se réveiller comme ça de bon matin à la fraîche sur RMN avec bien sûr de la musique et pas n'importe laquelle, celle de Yannick Noah, si tu savais, après un artiste que vous pourrez applaudir sur scène en Bretagne le 9 octobre à Brest, le 5 novembre à Rennes, il reviendra d'ailleurs le 31 janvier 2027 à Rennes. Nous parlons bien sûr de Christophe Maé, extrait de son dernier album qui s'appelle Fête foraine. Voici la lune sur RMN.

0: Liliane Yannick Noah sur RMN. Dans le prochain quart d'heure, la Bretagne en musique avec Florent Pagny, chanté. On va faire un karaoké géant. Il y aura aussi Genesis, Jesus He Knows Me. Mais si vous avez envie de terminer votre journée peinard dans le canapé, en solo, en amoureux ou en famille, eh bien jetons tout de suite un petit coup d'œil au programme pour ce soir sur RMN.
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2: Bonjour, une petite sélection télé pour votre soirée du mardi 18 août sur TF1, The Marvels, film avec Brie Larson. Lorsque Carol Danvers, alias Captain Marvel, se retrouve dans un étrange vortex, ses pouvoirs se mêlent à ceux de deux autres super-héroïnes. Ce trio improbable va devoir travailler ensemble. Sur France 5, La Grande Évasion, film avec Steve McQueen. Sur France 3, OPJ, série. Sur France 2, Rendez-vous en Terre Inconnue, présenté par Raphaël de Casabianca. Au large des côtes de Guinée-Bissau, vivent les Bijagos, un peuple de pirates défenseurs de leur terre et de leur indépendance. Le chanteur Slimane part à l'aveugle dans cette nature luxuriante. Sur M6, Zone Interdite, magazine présenté par Ophélie Meunier sur le thème surtourisme, pollution, menace sur les perles de la Méditerranée. Avec des plages de rêve et des paysages de cartes postales, les pays de la Méditerranée accueillent chaque année plus de 300 millions de touristes. Sur Arte, Les Espions de Poutine, documentaire. Et puis sur TMC, 90 minutes, Enquête magazine. Très belle soirée télé à tous.
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1: Bonjour à tous, bienvenue.
0: Titouan Guibert.
1: À la une, on commence avec des pluies salvatrices attendues cette semaine en Bretagne. L'arrivée d'une première perturbation océanique devrait apporter jusqu'à 20 mm d'eau sur le littoral. Les prévisionnistes annoncent un rafraîchissement généralisé et d'autres précipitations régulières d'ici la fin du mois. Ce changement météo permettra d'humidifier les sols particulièrement asséchés. Un accident mortel dans le port de Port-Louis. Deux femmes âgées de 58 et 78 ans sont décédées hier après-midi après la chute de leur véhicule dans le bassin lors d'une manœuvre. Le troisième occupant est parvenu à s'extraire seul du véhicule avant d'être hospitalisé. Vers une réouverture de la boutique Croix-Rouge à Quimper, les bénévoles accueillent de nouveau le public dès aujourd'hui dans leurs locaux de l'avenue Jacques-Leviol. Les usagers y trouveront des vêtements, de la vaisselle ainsi que des livres d'occasion à prix solidaire. Accident de circulation sur l'A84 à Liffré. Une collision impliquant deux véhicules légers et un poids lourd s'est produite hier vers 17h30 sur l'axe reliant Rennes à Fougères. Les véhicules accidentés ont été stationnés sur la bande d'arrêt d'urgence et un ralentissement important s'est formé dans le secteur. Une fin heureuse après une disparition pour un cinquantenaire à Locminé. L'homme signalé disparu samedi est rentré sain et sauf à son domicile hier matin. Les forces de l'ordre avaient diffusé un appel à témoins après son départ inquiétant du logement familial. Heureusement, plus de peur que de mal. Dans le reste de l'actualité, Gérald Darmanin renonce officiellement à la course présidentielle et annonce son soutien à Édouard Philippe. Le ministre de la Justice a déclaré hier qu'il ne sera pas candidat. Il appelle à l'unité derrière le président Horizon. Il estime que multiplier les candidatures n'est pas dans l'intérêt du pays. Il faut sortir l'artillerie lourde pour reconstruire plus vite. En déplacement hier en Gironde, le premier ministre Sébastien Lecornu a détaillé un plan d'urgence destiné à venir en aide aux sinistrés des feux dans le sud-ouest. Les détails, Dimitri Coutan.
2: Oui, pour répondre à l'urgence, le gouvernement débloque un fonds de 12 millions d'euros pour la Gironde et les Landes afin de reconstruire rapidement les logements détruits. Des procédures d'exception permettront de délivrer les permis de construire en moins d'un mois. Les entreprises sinistrées bénéficieront de dégrèvements d'impôts et d'exonérations de charges sociales. Sébastien Lecornu promet également d'afficher publiquement les compagnies d'assurance qui tarderaient à indemniser les victimes.
1: Merci Dimitri. Sans transition. Les pronostics du Quintet aujourd'hui, direction Deauville pour le prix du Vieux Bassin. Départ ce soir à 18h30, 16 partants sur 2500 mètres. Notre sélection, notée le 9, le 7, le 12, l'As, le 5, le 3, le 10 et le 6. Bonne chance à tous. Voilà pour l'actu. Tout de suite, la météo.
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1: Ce matin, on annonce un ciel plutôt changeant sur la Bretagne, avec une alternance d'éclaircies, de passages nuageux parfois denses localement, des températures douces en ce début de journée. Cet après-midi, les conditions restent similaires à ce matin, avec du soleil et quelques passages nuageux par endroit. Les températures cet après-midi comptent des maximales proches des 27 degrés à Rennes et Vannes, 25 degrés jusqu'à Brest, 26 degrés à Carhaix et Pontivy. Sur le littoral atlantique, notez la marée haute ce matin à 8h30, coefficient 74, elle sera basse vers 15h.
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Elle est de retour, Mylène Farmer. C'est à qui le tour à l'instant sur RMN, la Bretagne en musique et puis dans les salles de cinéma également, puisque Mylène Farmer nous donne rendez-vous pour nous dévoiler quelque chose. Il y a toujours beaucoup de secrets et de mystères autour de Mylène Farmer et ça nous va très bien comme ça. Ce que je peux vous dévoiler, c'est la suite, la Bretagne en musique avec Daniel Balavoine et Paul Simon.

0: Merci d'avoir choisi RMN pour vous accompagner. On passe la matinée ensemble et en musique. Ouais, je suis pas venue toute seule. Il va falloir faire un petit peu de place autour de la table pour accompagner les artistes, leur servir un petit café, peut-être un thé pour Sia. Elle arrive avant 8h avec Chandelier. Mais d'abord, si vous voulez savoir comment va se passer votre journée, tendez bien l'oreille. Voici l'horoscope de Clara sur RMN.
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2: Bonjour à tous, mardi 18 août. Très belle journée, on débute l'horoscope avec les béliers. Un projet dans les affaires compliquées va devenir vite stérile. Les taureaux, vous allez avoir du mal à trouver les associés dont vous avez besoin. Gémeaux, vous faites l'objet d'une rivalité injustifiée à surveiller. Les cancers, ne vous imposez pas dans un domaine où vous n'avez pas de vrais collaborateurs. Les lions, méfiez-vous des risques qui prennent des proportions impossibles à gérer. Les vierges, vous voilà attentifs aux petites manœuvres curieuses que l'on fait autour de vous. Balance, évitez les coups de bluff cette semaine car c'est fait pour vous déstabiliser. Les scorpions, vous allez finir par mettre la main sur ce que vous cherchez depuis quelque temps. Les sagittaires, le ciel astral vous suggère de collaborer plus avec de nouveaux partenaires. Capricorne, le ciel planétaire vous pousse à progresser plus vite que prévu. Verseau, en faisant preuve de conviction, vos arguments vont vous mettre en avant. Et enfin les poissons, la vie privée et de famille va être désormais abordée avec plus de légèreté. Très belle journée sur RMN, la Bretagne en musique.

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0: matinée avec RMN, la Bretagne en musique, Dire Straits dans le prochain quart d'heure, Money for Nothing, le classique de Jean Schultes, Confidence pour Confidence, ça sera juste après un point sur l'actu avec la rédaction, il est 8h.
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2: Bonjour à tous, soyez les bienvenus.
1: Titouan Guibert.
2: À la une, on parle de cet accident mortel dans le port de Port-Louis. Deux femmes âgées de 58 et 78 ans sont décédées hier après-midi après la chute de leur véhicule dans le bassin lors d'une manœuvre. Le troisième occupant est parvenu à s'extraire seul du véhicule avant d'être hospitalisé. Des pluies salvatrices attendues cette semaine en Bretagne. L'arrivée d'une première perturbation océanique devrait apporter jusqu'à 20 mm d'eau sur le littoral. Les prévisionnistes annoncent d'autres précipitations d'ici la fin du mois. Le changement météo permettra d'humidifier des sols particulièrement asséchés. La préfecture d'Ille-et-Vilaine interdit plusieurs activités en forêt. Bivouac, circulation et regroupement de plus de 50 personnes sont proscrits dès 21h et jusqu'à 5h jusqu'au 1er septembre. Les travaux générateurs d'étincelles ainsi que les feux d'artifice sont également interdits près de massifs boisés de plus de 4 hectares. Une découverte insolite à Quimperlé, un serpent des blés de près d'1,40 m. L'animal inoffensif a été capturé hier matin dans un caniveau de la rue de Couédic. Blessé, il a été transporté rapidement chez un vétérinaire. Il s'agit probablement d'un animal de terrarium. Et puis, réouverture de la boutique Croix-Rouge à Quimper. Les bénévoles accueillent de nouveau leur public dès aujourd'hui dans les locaux de l'avenue Jacques-Leviol. Les usagers y trouveront des vêtements, de la vaisselle ainsi que des livres d'occasion à prix solidaire. Dans le reste de l'actualité, l'astronaute française Sophie Adnaud effectue sa première sortie dans l'espace. Elle devra remplacer une antenne de communication de l'ISS aujourd'hui avec son collègue américain. La mission d'environ 6h30 débutera vers 14h30 à 400 km au-dessus de la Terre. Retour sur cette terrible collision de deux bateaux dans la nuit de dimanche à lundi à Cannes. 11 personnes ont été blessées, dont plusieurs en urgence absolue et une personne est toujours portée disparue. Retour sur les faits, Dimitri Coutan.
3: Oui, l'accident s'est produit en pleine nuit au large de Théoul-sur-Mer, dans le golfe de la Napoule. Pour des raisons encore inconnues, deux navires de plaisance se sont percutés de plein fouet. Le bilan humain est très lourd, 11 personnes ont été blessées. Une importante opération de secours a immédiatement été déclenchée, mobilisant plus de 50 pompiers et près de 30 véhicules sur place. Une personne est également portée disparue à la suite du choc. Interrompue pendant la nuit, les recherches ont repris dès le lever du jour pour tenter de la retrouver.
2: Merci Dimitri. Et à l'heure actuelle, toujours aucune nouvelle de ce jeune de 22 ans porté disparu. Sans transition, direction Deauville, les pronostics du Quintet pour le prix du Vieux Bassin. Départ à 18h30, 16 partants, notés le 9, le 7, le 12, l'As, le 5, le 3, le 10 et le 6. Voilà pour l'actu, tout de suite la météo. Un ciel plutôt changeant sur la Bretagne. Ce matin, on annonce une alternance d'éclaircies, de passages nuageux, parfois assez denses localement, des températures douces en ce début de journée. Cet après-midi, les conditions restent similaires à ce matin, avec du soleil et quelques nuages par endroit. Les maximales, aujourd'hui, comptaient autour des 25 à 27 degrés près de Rennes et Vannes, 26 degrés près de Pontivy, 25 degrés à Quimper et Brest. Sur le littoral, à noter la marée montante actuellement coefficient 74, elle sera basse vers 15h.

Le classique de Dire Straits. Un petit peu plus de 40 ans pour Money for Nothing maintenant, et je ne sais pas si vous le saviez, mais les chœurs de ce titre sont assurés par un certain Sting. Vous avez forcément entendu parler. Dans un instant, Dr Alban, Sing Alléluia, ça va nous mettre d'excellente humeur et en forme après Zazie, peu importe.

0: Allez, il est temps de prendre son agenda. 8h30 approche, le retour de la rédaction. Mais d'abord, on va vous donner quelques idées sorties. Et notamment pour ce week-end, vous allez prendre la direction, par exemple, de Poule d'Auzic pour Pénors en musique. 2 jours de concert entre musique classique et chanson française, notamment avec le trio Vernal, Lily Lucas et Anne-Lise Roche. Il y aura également des visites guidées, conférences, des restaurations, buvettes qui complètent le programme. Et bonne action au passage, les bénéfices serviront à financer la restauration de la chapelle Notre-Dame. Donc rendez-vous ce vendredi et samedi à Poule d'Auzic pour Pénors en musique. Justement, la Bretagne en musique, elle est là forcément puisque vous avez choisi RMN. Toto, Rosanna, c'est après Axel Red en douceur pour ce matin sur RMN.
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1: Bonjour à tous, bienvenue.
0: Titouan Guibert.
1: À la une des pluies salvatrices attendues cette semaine en Bretagne, l'arrivée d'une première perturbation océanique devrait apporter jusqu'à 20 mm d'eau sur le littoral. Les prévisionnistes annoncent un rafraîchissement généralisé et d'autres précipitations régulières d'ici la fin du mois. Ce changement météo permettra d'humidifier des sols particulièrement asséchés sur la région. Un accident à Plohermel, le conducteur prend la fuite après avoir renversé une cycliste. Une sexagénaire a été légèrement blessée hier matin au rond-point de Trèves. Elle a été transportée rapidement à l'hôpital. Une enquête a été ouverte pour délit de fuite. Les apiculteurs bretons démunis face au frelon asiatique. Une apicultrice de Rieck-sur-Bellon a déjà perdu 60% de ses ruches face aux attaques constantes. Les abeilles n'osent plus sortir et meurent de faim malgré les filets et les pièges de fortune. Une professeure d'anglais condamnée pour coup de feu à Rennes. La femme âgée de 42 ans a blessé un SDF de 3 coups en juin après une altercation à son domicile. Elle écope de 8 mois de prison avec sursis. L'homme a été relaxé faute de preuves. Une disparition avec une fin heureuse pour un cinquantenaire à Locminé. L'homme signalé disparu depuis samedi est rentré sain et sauf à son domicile hier matin. Les forces de l'ordre avaient diffusé un appel à témoins après son départ inquiétant du logement familial. Heureusement, plus de peur que de mal. Dans le reste de l'actu, en déplacement dans le sud-ouest, Sébastien Lecornu a annoncé 12 millions d'euros pour la reconstruction après les méga-feux. Le Premier ministre débloque 10 millions pour la Gironde et 2 millions pour les Landes. L'enveloppe permettra de lancer les travaux d'urgence dès maintenant, sans attendre. La COP17 sur la désertification s'est ouverte hier en Mongolie, un sommet mondial qui concerne directement la France, un pays désormais touché par ce phénomène. Dimitri Coutan.
2: Oui, c'est un constat qui frappe désormais notre territoire. Avec la répétition des canicules et sécheresses, la France figure elle aussi parmi les pays touchés par la désertification. Jusqu'au 28 août, 197 pays se réunissent pour tenter de freiner l'épuisement des terres agricoles. À l'échelle de la planète, près de 40% des terres sont abîmées, menaçant directement la production alimentaire. L'objectif est clair, agir vite avant que les terres exploitables ne se réduisent irrémédiablement.
1: Merci Dimitri, et les débats se poursuivent jusqu'au 28 août. Sans transition, les pronostics du Quintet aujourd'hui direction Deauville pour le prix du Vieux Bassin. Départ ce soir à 18h30 avec 16 partants sur 2500 mètres. Notre sélection notée le 9, le 7, le 12, l'As, le 5, le 3, le 10 et le 6. Bonne chance à tous nos turfistes. Voilà pour l'actualité. Tout de suite, la météo.
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1: Une alternance d'éclaircies et de passages nuageux sur la Bretagne, un ciel plutôt changeant sur la région avec des températures plutôt douces qui nous accompagnent. Cet après-midi, des conditions similaires à ce matin avec le soleil, quelques passages nuageux parfois assez denses. Des maximales autour des 25-27 degrés jusqu'à Rennes, 25 degrés à Quimper, 26 degrés près de Pontivy et Carhaix. Sur le littoral atlantique, notez la marée haute actuellement, coefficient 74, elle sera basse vers 15h. Et puis ce soir, on devrait avoir le droit à quelques belles éclaircies.
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artiste qui vient nous faire un petit coucou ce week-end en Bretagne, Jérémy Frérot à l'instant. Et oui, Jérémy Frérot sera ce dimanche au Festival du Roi Arthur en Ille-et-Vilaine, aux côtés de Feu Chatterton, Matmata ou encore Orange Blossom et Mickey. Restez avec nous pour la suite, la Bretagne en musique sur RMN avec Jean-Jacques Goldman et Status Quo in the Army Now.

0: Merci d'avoir choisi RMN pour vous accompagner. Mardi, aujourd'hui, nous sommes le 18 août. On embrasse les Laetitia et les Hélène, dont c'est la fête aujourd'hui. Et un très bon anniversaire à vous, petit lion que vous êtes. Tout comme Mika, qui fête ses 42 ans aujourd'hui. Carole Bouquet, à 69 ans. Et Hugo Frey, à 97 ans. Et Hugo Frey, il ne connaît pas la retraite. Il sera d'ailleurs en concert en Bretagne au début octobre. Vous pourrez l'applaudir à Rennes et à Saint-Brieuc. Avant 9h, Zucchero et Paul Young en duo pour Senza una Donna. Mais d'abord, voici la Donna de l'horoscope, Clara sur RMN.
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2: Bonjour à tous, mardi 18 août, très belle journée. On débute l'horoscope avec les béliers. Un projet dans les affaires compliquées va devenir vite stérile. Les taureaux, vous allez avoir du mal à trouver les associés dont vous avez besoin. Gémeaux, vous faites l'objet d'une rivalité injustifiée à surveiller. Les cancers, ne vous imposez pas dans un domaine où vous n'avez pas de vrais collaborateurs. Les lions, méfiez-vous des risques qui prennent des proportions impossibles à gérer. Les vierges, vous voilà attentifs aux petites manœuvres curieuses que l'on fait autour de vous. Balance, évitez les coups de bluff cette semaine car c'est fait pour vous déstabiliser. Les scorpions, vous allez finir par mettre la main sur ce que vous cherchez depuis quelque temps. Les sagittaires, le ciel astral vous suggère de collaborer plus avec de nouveaux partenaires. Capricorne, le ciel planétaire vous pousse à progresser plus vite que prévu. Verseau, en faisant preuve de conviction, vos arguments vont vous mettre en avant. Et enfin les poissons, la vie privée et de famille va être désormais abordée avec plus de légèreté. Très belle journée sur RMN, la Bretagne en musique.
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0: passez toutes et tous un excellent début de journée avec nous sur RMN, la Bretagne en musique avec Grégory Lemarchal, écrit l'histoire. Van Halen pour Jump, ça sera juste après un coup d'œil à l'actu et à la couleur du ciel avec la rédaction. Il est 9h.
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2: Bonjour à tous et bienvenue.
1: Titouan Guibert.
2: À la une, retour sur cet accident mortel dans le port de Port-Louis. Deux femmes âgées de 58 et 78 ans sont décédées hier après-midi après la chute de leur voiture dans le bassin lors d'une manœuvre. Le troisième occupant est parvenu à s'extraire seul du véhicule avant d'être hospitalisé. 80 nouvelles caméras de vidéosurveillance à Rennes d'ici 2027. La municipalité tient sa promesse de campagne pour le centre-ville en collaboration avec les forces de l'ordre. Certains commerçants restent sceptiques sur leur utilité réelle, faute d'exploitation systématique des images. À Quimper, les clients dépensent moins cet été au restaurant. Le ticket moyen baisse avec moins d'alcool et plus de carafes d'eau face aux fortes chaleurs. La fréquentation reste soutenue et compense en partie la baisse de consommation. Certains restaurateurs ont dû revoir leur carte. Des mesures anti-incendie prolongées dans le Finistère jusqu'au 25 août. Feux, bivouac et travaux générateurs d'étincelles restent interdits ou strictement encadrés. La végétation demeure extrêmement sèche malgré la baisse des températures et malgré l'annonce de nouvelles précipitations pour la fin de semaine. En football, le premier tour de la Coupe de France est maintenu en Bretagne. La Ligue écarte toute idée de report malgré l'état des terrains lié à la récente sécheresse. Des solutions existent comme inverser les matchs ou changer d'horaire si les fortes chaleurs persistent d'ici là. Dans le reste de l'actualité, Gérald Darmanin renonce officiellement à la course présidentielle et annonce son soutien à Édouard Philippe. Le ministre de la Justice a déclaré hier qu'il ne sera pas candidat. Il appelle à l'unité derrière le président Horizon. Il estime que multiplier les candidatures n'est pas dans l'intérêt du pays face aux extrêmes. C'est une mauvaise nouvelle pour le portefeuille des familles. Selon Que Choisir Ensemble, les prix des fournitures scolaires augmentent de 2% cet été en grande surface. Les détails, Dimitri Coutan.
3: Oui, cette nouvelle hausse s'explique principalement par le coût élevé des matières premières comme la pâte à papier et le pétrole. Pour alléger la facture, les associations de consommateurs conseillent d'anticiper en profitant des promotions estivales dans les grandes surfaces, réputées plus avantageuses que les papeteries. Privilégier les marques distributeurs ou premier prix permet de réaliser jusqu'à 60% d'économies par rapport aux grandes marques. Enfin, opter pour la seconde main ou les achats groupés entre parents offre une alternative efficace pour maîtriser son budget.
2: Merci Dimitri. Sans transition, les pronostics du Quintet aujourd'hui, direction Deauville pour le prix du Vieux Bassin. Départ prévu ce soir à 18h30 avec 16 partants sur 2500 mètres. Notre sélection, notez bien, le 9, le 7, le 12, l'As, le 5, le 3, le 10 et le 6. Bonne chance à tous nos turfistes. Voilà pour l'actu, tout de suite, la météo. Des conditions plutôt douces ce matin sur la Bretagne avec un ciel assez changeant. Notez une alternance d'éclaircies, de passages nuageux parfois denses, des températures assez agréables. Les conditions restent similaires pour cet après-midi avec encore du soleil et quelques passages nuageux par endroit. Les maximales comptaient autour des 25-27 degrés jusqu'à Rennes, 25 degrés à Douarnenez, Ploërmel, 26 degrés près de Lorient. Sur le littoral atlantique, la marée haute actuellement en coefficient 74. Elle sera basse cet après-midi aux alentours de 15h.

C'est mardi aujourd'hui, très bon début de journée avec nous sur RMN, La Bretagne en musique avec Pierre Demar de retour avec un nouveau titre qui s'appelle Je pense à vous. C'est un extrait de son prochain album qui sortira fin septembre. Et Pierre Demar, vous pourrez l'applaudir en live dans la région. Il sera le 28 janvier à la Carène à Brest, le 29 à l'Antipode à Rennes. Et il arrive donc avec Je pense à vous, son dernier titre, après Amy Winehouse, Back to Black sur RMN.

0: Passez tous et tous une excellente matinée avec nous sur RMN, une matinée qui va se poursuivre avec Anthony à partir de 9h30. Anthony toujours là pour la bonne humeur, les bons plans sortis et bien sûr la Bretagne en musique. La musique qui continue avec Étienne Dao, Le Grand Sommeil, Roger Glover, Love Is All. On jettera également un petit coup d'œil au programme télé pour ce soir dans le prochain quart d'heure sur RMN. Quant à moi, eh bien il est temps pour moi de vous laisser. Je vous souhaite de passer une agréable journée où que vous soyez, quoi que vous fassiez. Et je vous dis à demain 6h sur RMN. Bye bye.
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1: Bonjour, une petite sélection télé pour votre soirée du mardi 18 août sur TF1, The Marvels, film avec Brie Larson. Lorsque Carol Danvers, alias Captain Marvel, se retrouve dans un étrange vortex, ses pouvoirs se mêlent à ceux de deux autres super-héroïnes. Ce trio improbable va devoir travailler ensemble. Sur France 5, La Grande Évasion, film avec Steve McQueen. Sur France 3, OPJ, série. Sur France 2, Rendez-vous en Terre Inconnue, présenté par Raphaël de Casabianca. Au large des côtes de Guinée-Bissau, vivent les Bijagos, un peuple de pirates défenseurs de leur terre et de leur indépendance. Le chanteur Slimane part à l'aveugle dans cette nature luxuriante. Sur M6, Zone Interdite, magazine présenté par Ophélie Meunier, sur le thème surtourisme, pollution, menace sur les perles de la Méditerranée. Avec des plages de rêve et des paysages de cartes postales, les pays de la Méditerranée accueillent chaque année plus de 300 millions de touristes. Sur Arte, Les Espions de Poutine, documentaire. Et puis sur TMC, 90 minutes, enquête magazine. Très belle soirée télé à tous.

RMN avec Roméo et Juliette à l'instant, c'était les rois du monde. Bonjour tout le monde, c'est Anthony, je suis ravi de vous retrouver, ravi de m'installer à vos côtés pour passer cette matinée avec vous et avec que des tubes évidemment pour vous accompagner que ce soit au travail ou en vacances. On va retrouver la voix de Jimmy Somerville dans quelques instants avec le groupe Bon Skibit, Small Town Boy et Hélène CEO, voici Bye Bye sur RMN.

0: John Maman et Kika, c'était Love Life sur RMN, la Bretagne en musique. À 10h, on fait un point complet sur l'actualité de ce mardi matin. On jettera aussi un petit coup d'œil à la météo. Et avant ça, c'est un standard de Christopher Cross que je vous propose de retrouver. Sailing, et ça sera juste après l'horoscope de Clara sur RMN.
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2: Bonjour à tous, mardi 18 août, très belle journée. On débute l'horoscope avec les béliers. Un projet dans les affaires compliquées va devenir vite stérile. Les taureaux, vous allez avoir du mal à trouver les associés dont vous avez besoin. Gémeaux, vous faites l'objet d'une rivalité injustifiée à surveiller. Les cancers, ne vous imposez pas dans un domaine où vous n'avez pas de vrais collaborateurs. Les lions, méfiez-vous des risques qui prennent des proportions impossibles à gérer. Les vierges, vous voilà attentifs aux petites manœuvres curieuses que l'on fait autour de vous. Balance, évitez les coups de bluff cette semaine car c'est fait pour vous déstabiliser. Les scorpions, vous allez finir par mettre la main sur ce que vous cherchez depuis quelque temps. Les sagittaires, le ciel astral vous suggère de collaborer plus avec de nouveaux partenaires. Capricorne, le ciel planétaire vous pousse à progresser plus vite que prévu. Verseau, en faisant preuve de conviction, vos arguments vont vous mettre en avant. Et enfin les poissons, la vie privée et de famille va être désormais abordée avec plus de légèreté. Très belle journée sur RMN, la Bretagne en musique.
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0: Merci d'avoir choisi RMN, il est 10h, Natacha Saint-Pierre arrive, Tasmin Archer également, avec le titre Sleeping Satellite, et avance à la météo, et l'actualité avec la rédaction RMN.
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2: Bonjour à tous, bienvenue.
1: Titouan Guibert.
2: À la une des pluies salvatrices attendues cette semaine en Bretagne, l'arrivée d'une première perturbation océanique devrait apporter jusqu'à 20 mm d'eau sur le littoral. Les prévisionnistes annoncent un rafraîchissement généralisé et d'autres précipitations régulières d'ici la fin du mois. Ce changement météo permettra d'humidifier des sols particulièrement asséchés sur la région. Un accident à Ploërmel, le conducteur prend la fuite après avoir renversé une cycliste. Une sexagénaire a été légèrement blessée hier matin au rond-point de Trèves. Elle a été transportée rapidement à l'hôpital. Une enquête a été ouverte pour délit de fuite. Les apiculteurs bretons démunis face au frelon asiatique. Une apicultrice de Rieck-sur-Bellon a déjà perdu 60% de ses ruches face aux attaques constantes. Les abeilles n'osent plus sortir et meurent de faim malgré les filets et les pièges de fortune. Une professeure d'anglais condamnée pour coup de feu à Rennes. La femme âgée de 42 ans a blessé un SDF de 3 coups en juin après une altercation à son domicile. Elle écope de 8 mois de prison avec sursis. L'homme a été relaxé faute de preuves. Une disparition avec une fin heureuse pour un cinquantenaire à Locminé. L'homme signalé disparu depuis samedi est rentré sain et sauf à son domicile hier matin. Les forces de l'ordre avaient diffusé un appel à témoins après son départ inquiétant du logement familial. Heureusement, plus de peur que de mal. Dans le reste de l'actu, en déplacement dans le sud-ouest, Sébastien Lecornu a annoncé 12 millions d'euros pour la reconstruction après les méga-feux. Le Premier ministre débloque 10 millions pour la Gironde et 2 millions pour les Landes. L'enveloppe permettra de lancer les travaux d'urgence dès maintenant, sans attendre. La COP17 sur la désertification s'est ouverte hier en Mongolie, un sommet mondial qui concerne directement la France, un pays désormais touché par ce phénomène. Dimitri Coutan.
3: Oui, c'est un constat qui frappe désormais notre territoire. Avec la répétition des canicules et sécheresses, la France figure elle aussi parmi les pays touchés par la désertification. Jusqu'au 28 août, 197 pays se réunissent pour tenter de freiner l'épuisement des terres agricoles. À l'échelle de la planète, près de 40% des terres sont abîmées, menaçant directement la production alimentaire. L'objectif est clair, agir vite avant que les terres exploitables ne se réduisent irrémédiablement.
2: Merci Dimitri, et les débats se poursuivent jusqu'au 28 août. Sans transition, les pronostics du Quintet aujourd'hui, direction Deauville pour le prix du Vieux Bassin. Départ ce soir à 18h30 avec 16 partants sur 2500 mètres. Notre sélection notée le 9, le 7, le 12, l'As, le 5, le 3, le 10 et le 6. Bonne chance à tous nos turfistes. Voilà pour l'actualité. Tout de suite, la météo.
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2: Un ciel plutôt changeant sur la Bretagne. Ce matin, on annonce une alternance d'éclaircies, de passages nuageux, parfois assez denses localement, des températures douces en ce début de journée. Cet après-midi, les conditions restent similaires à ce matin, avec du soleil et quelques nuages par endroit. Les maximales, aujourd'hui, comptaient autour des 25 à 27 degrés près de Rennes et Vannes, 26 degrés près de Pontivy, 25 degrés à Quimper et Brest. Sur le littoral, à noter la marée montante actuellement, coefficient 74, elle sera basse vers 15h.
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Natacha Saint-Pierre et Pascal Obispo qui l'accompagnent sur le titre Tu trouveras sur RMN, La Bretagne en musique. Un titre que Pascal Obispo lui a écrit d'ailleurs. Merci de passer votre matinée avec nous. On est bien là pour continuer de profiter de l'été, au travail ou pas. On est là avec vous et avec, dans quelques instants, eh bien, Pascal Obispo qui va revenir, mais cette fois-ci avec Francis Cabrel et FR David World sur RMN.

0: RMN avec Pascal Obispo et Francis Cabrel à l'instant. Et bel été à vous. On va jeter un petit coup d'œil à la température sur le sable et également dans l'eau sur les plages de la région dans quelques instants. Avant ça, c'est Trio qui va nous rejoindre avec l'hymne de nos campagnes et France Gall. Tout pour la musique sur RMN.
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1: Fini la canicule sur la Bretagne, des températures beaucoup plus douces dès aujourd'hui avec un ciel changeant, quelques belles éclaircies et des nuages par endroits. On pourra tout de même profiter encore de nos côtes bretonnes. À Cloire-Kernouët par exemple, sur la plage du Quérou, on retrouve 21 degrés au thermomètre, jusqu'à 20 degrés dans l'eau. Des températures assez similaires un peu plus au nord à Port-Louis sur la plage de la Côte-Rouge, comptez jusqu'à 22 degrés côté air, une mer à 21 degrés. Enfin à Plouarnel sur la plage de Sainte-Barbe, comptez 20 degrés dans l'air comme dans l'eau. Le tout accompagné d'un léger vent autour des 25-30 km/h en moyenne qui balaye la côte. Avec une mer peu agitée pour le moment, les conditions sont réunies pour passer une bonne journée sur la côte.
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RMN et Santa à l'instant, c'était Recommence-moi. Et notez que vous avez rendez-vous les 20 et 21 août à la chapelle Notre-Dame de Pénors à Poulrezic pour Pénors en musique. Deux jours de concerts entre musique classique et chansons françaises avec notamment le trio Vernal, Lily Luca et Alice Roche. Des visites guidées, des conférences, une restauration et une buvette évidemment sur place aussi pour compléter le tout. Donc ne manquez pas de vous rendre sur place pour en profiter. On va continuer aussi avec Tears for Fears dans un instant et Indochine, No Name.

0: Une fille de l'Est pour les gens de l'Ouest. C'était Patricia Cass avec Mon mec à moi sur RMN. Dans quelques minutes, nous allons entamer la dernière ligne droite de la matinée. Il sera 11h. On va retrouver évidemment à 11h la rédaction RMN pour faire le point sur l'actualité. Mais avant ça, eh bien, c'est un retour en 1985 avec un titre dont les Simple Minds n'étaient pas très fiers au départ. Ils ne voulaient pas le chanter et finalement, c'est devenu leur plus gros succès. C'est Don't You et c'est sur un RMN.
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0: Vous écoutez RMN avec Gaëtan Roussel, Zazie ou encore Mylène Farmer qui arrive aussi avec Rêver. Avant ça, on retrouve la rédaction RMN. On fait le point sur l'actualité maintenant.
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2: Bonjour à tous, bienvenue.
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2: À la une, une attaque au couteau au Guilvinec. La victime, Ellie, portée en urgence. Le suspect a poignardé son voisin dans le dos hier soir lors d'une dispute liée à des nuisances sonores sur fond d'alcool. Le voisin blessé a été transporté à Brest par hélicoptère. Ses jours ne sont pas en danger. Le suspect a été placé en garde à vue. 8 garages incendiés cette nuit à Guidel-Plage. Un violent feu a détruit local technique, garage, local poubelle vers 2h du matin dans la nuit d'hier. Aucune victime n'est à déplorer, fort heureusement. Une enquête a été ouverte par la gendarmerie de Pont-Scorff. 80 nouvelles caméras de vidéosurveillance à Rennes d'ici 2027. La municipalité tient sa promesse de campagne pour le centre-ville en collaboration avec les forces de l'ordre. Certains commerçants restent sceptiques sur leur utilité réelle, faute d'exploitation systématique des images. À Quimper, les clients dépensent moins au restaurant cet été. Le ticket moyen baisse avec moins d'alcool et plus de carafes d'eau face aux fortes chaleurs. La fréquentation reste soutenue et compense en partie la baisse de consommation. Certains restaurateurs ont dû revoir leurs cartes. Et puis côté football, le premier tour de Coupe de France est maintenu en Bretagne. Malgré l'état des terrains liés à la sécheresse, la Ligue écarte tout report. Pour faire face, des solutions existent comme inverser les matchs ou changer les horaires si les fortes chaleurs persistent. Dans le reste de l'actualité, c'est une journée historique. L'astronaute française Sophie Adnot va effectuer sa première sortie dans l'espace. Elle devra remplacer une antenne de communication de l'ISS aujourd'hui avec son collègue américain à plus de 400 km au-dessus de la Terre. La mission débutera vers 14h30 et devrait durer plus de 6 heures. Il faudra sortir l'artillerie lourde pour reconstruire plus vite. En déplacement hier en Gironde, le Premier ministre Sébastien Lecornu a détaillé un plan d'urgence pour venir en aide aux sinistrés des feux dans le sud-ouest. Les détails, Dimitri Coutan.
3: Oui, pour répondre à l'urgence, le gouvernement débloque un fonds de 12 millions d'euros pour la Gironde et les Landes afin de reconstruire rapidement les logements détruits. Des procédures d'exception permettront de délivrer les permis de construire en moins d'un mois. Les entreprises sinistrées bénéficieront de dégrèvements d'impôts et d'exonérations de charges sociales. Sébastien Lecornu promet également d'afficher publiquement les compagnies d'assurance qui tarderaient à indemniser les victimes.
2: Merci Dimitri. Sans transition, les pronostics du Quintet aujourd'hui. Direction Deauville pour le prix du Vieux Bassin. Départ prévu ce soir à 18h30 avec 16 partants sur 2500 mètres. Notre sélection, notez bien le 9, le 7, le 12, l'As, le 5, le 3, le 10 et le 6. Bonne chance à tous nos turfistes. Voilà pour l'actu. Merci de l'avoir suivi.

0: de s'arrêter.
1: Merci d'avoir choisi RMN. C'était Gaëtan Roussel avec Help Myself. Parfait pour continuer de profiter de ce mardi matin. Vous accompagnez aussi sur les routes bretonnes et avec Vanessa Paradis dans quelques instants. Et Zazie qui nous rejoint tout de suite. Merci d'écouter RMN.

0: Les épines du cœur, c'était Vanessa Paradis sur RMN, la Bretagne en musique. Notez que vous allez dans quelques instants aussi retrouver l'un des titres qui a marqué les années 80. Alors, ils n'en ont pas fait beaucoup hein, de grands succès, mais alors celui-là, il est bien resté dans la mémoire collective. Je parle des avions avec Nuit Sauvage. On va écouter ça juste après Oasis et Wonderwall sur RMN.
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RMN et George Michael à l'instant, c'était Face. Notez que vous avez rendez-vous à Gouarec dimanche 23 août, dimanche prochain, pour la fête de l'été organisée par l'AIKB. Et de 10h à 17h, au Foirail, vous allez profiter d'un grand vide-grenier, de stands artisanaux, d'une tombola. Il y aura aussi des animations et de la musique. Alors ne manquez pas ce rendez-vous festif de l'été du côté de Gouarec, c'est dimanche prochain. On vous en parle sur rmn.bzh. Les Four Non Blondes vont arriver dans un instant et Benjamin Biolay, écran total sur RMN, la Bretagne en musique.

0: Elton John et Kikidi, c'était Don't Go Breaking My Heart à l'instant sur RMN, la Bretagne en musique. La pause de midi s'approche, hein. Si vous êtes au travail, c'est dans quelques minutes là. Et on va retrouver à midi la rédaction et aussi faire un point sur les prévisions météo. Mais avant ça, c'est Renaud qui nous rejoint sur RMN.
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0: Il est midi, bienvenue si vous nous rejoignez à l'instant, vous êtes au bon endroit. Hein. Clara Luciani, Niles Barclay, The Weather Girls également pour la suite avec It's Raining Men. Et voici la météo et l'actu.
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2: Mesdames, messieurs, bonjour, toute l'actu.
1: Titouan Guibert.
2: À la une aujourd'hui, un skipper porté disparu au large de Penmar. Son voilier a été retrouvé à la dérive sans personne à bord hier soir à 70 miles des côtes. Les recherches aériennes et maritimes ont repris dès ce matin après une interruption nocturne. L'enquête se poursuit. Des restrictions anti-incendie prolongées dans le Morbihan jusqu'au 31 août. L'accès au massif est interdit la nuit et les feux d'artifice restent proscrits pour les particuliers. Les travaux générateurs d'étincelles sont également strictement encadrés. Un accident à Ploërmel, un conducteur prend la fuite après avoir renversé une cycliste. Une sexagénaire a été légèrement blessée hier matin au rond-point de Trèves. Elle a été transportée rapidement à l'hôpital. Une enquête a été ouverte pour délit de fuite. L'hôpital de Dinard, vendu à un promoteur pour financer un nouveau. Les bâtiments historiques accueilleront environ 70 logements une fois le nouvel établissement livré fin 2029. Les ailes de 1980 seront démolies, les parties anciennes de 1991 conservées. À Quimper, les clients dépensent moins au restaurant cet été. Le ticket moyen baisse avec moins d'alcool et plus de carafes d'eau face aux fortes chaleurs. Les fréquentations restent soutenues et compensent en partie la baisse de consommation. Certains restaurateurs ont dû revoir leurs cartes. Dans le reste de l'actualité, journée historique, l'astronaute française Sophie Adnot effectue sa première sortie dans l'espace. Elle devra remplacer une antenne de communication de l'ISS. La mission devra durer environ 6h30. Elle débutera à 14h30 à 400 km au-dessus de la Terre. Gérald Darmanin renonce officiellement à la présidentielle et annonce son soutien à Édouard Philippe. Le ministre de la Justice a déclaré hier qu'il ne sera pas candidat. Il estime que multiplier les candidatures n'est pas dans l'intérêt du pays. Et puis, mauvaise nouvelle pour le portefeuille des familles. Selon Que Choisir Ensemble, le prix des fournitures scolaires augmente de 2% cet été en grande surface. Détail Dimitri Coutan.
3: Oui, cette nouvelle hausse s'explique principalement par le coût élevé des matières premières, comme la pâte à papier et le pétrole. Pour alléger la facture, les associations de consommateurs conseillent d'anticiper en profitant des promotions estivales dans les grandes surfaces, réputées plus avantageuses que les papeteries. Privilégier les marques distributeurs ou premier prix permet de réaliser jusqu'à 60% d'économies par rapport aux grandes marques. Enfin, opter pour la seconde main ou les achats groupés entre parents offre une alternative efficace pour maîtriser son budget.
2: Merci Dimitri. Sans transition, les pronostics du quintet aujourd'hui à Deauville pour le prix du Vieux Bassin. Départ à 18h30, 16 partants. Notre sélection, notez le 9, le 7, le 12, l'As, le 5, le 3, le 10 et le 6. Bonne chance à tous nos turfistes. Voilà pour l'actu. Tout de suite, la météo. Un ciel légèrement voilé sur la Bretagne à la mi-journée, quelques belles éclaircies par endroits et des passages nuageux parfois assez denses. Les températures restent douces actuellement cet après-midi, toujours un temps changeant avec une alternance d'éclaircies et de nuages. Les maximales aujourd'hui comptaient autour des 25 degrés à Quimper et Quimperlé, jusqu'à 26 degrés à Pontivy, 27 degrés à Rennes et Vannes. Sur le littoral, notez la marée descendante actuellement, elle sera basse vers 15h, le tout accompagné d'un léger vent autour des 25 km/h. Bonne journée à vous.

Obrigada.

La Grenade, Clara Luciani sur un ramen, la Bretagne en musique. Merci de poursuivre votre mardi avec nous et nous allons dans quelques instants retrouver Céline Dion avec Bonjour, Pardon, Merci et Niles Barclay qui nous rejoint tout de suite. Voici Crazy sur un

0: Merci.
1: Merci d'écouter RMN La Bretagne en musique avec Céline Dion à l'instant. C'était Bonjour, Pardon, Merci. Céline Dion qui a aussi une belle actualité du côté du grand écran puisqu'elle va prêter sa voix au nouveau film d'animation qui est signé Paul McCartney, s'il vous plaît. Il y aura Ringo Starr aussi à ses côtés. Ah, mais ça fait du beau monde, hein, c'est pas n'importe quoi. Voilà. Merci d'écouter RMN. On va partir faire un petit tour du côté des plages de la région dans quelques instants. Gilles Kaplan arrive, mais aussi Joe Jett and Black Hearts avec I Love Rock and Roll. Sur RMN.
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1: Fini la canicule sur la Bretagne, des températures beaucoup plus douces dès aujourd'hui avec un ciel changeant, quelques belles éclaircies et des nuages par endroits. On pourra tout de même profiter encore de nos côtes bretonnes. À Cloire-Kernouët par exemple, sur la plage du Kérou, on retrouve 21 degrés au thermomètre, jusqu'à 20 degrés dans l'eau. Des températures assez similaires un peu plus au nord à Port-Louis, sur la plage de la Côte-Rouge, comptez jusqu'à 22 degrés côté air, une mer à 21 degrés. Enfin à Plouarnel, sur la plage de Sainte-Barbe, comptez 20 degrés dans l'air comme dans l'eau. Le tout accompagné d'un léger vent autour des 25-30 km/h en moyenne qui balaye la côte. Avec une mer peu agitée pour le moment, les conditions sont réunies pour passer une bonne journée sur la côte.
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C'était Isia avec Pas de Roi sur RMN, la Bretagne en musique. Si vous êtes des passionnés de photos, il y a un rendez-vous qu'il faut noter sur vos agendas. Vous avez rendez-vous entre le 22 août et le 6 septembre avec l'association Pôle Photo qui présente son exposition Nature ou Naturelle au manoir de Kerangevel à Pôle avec une quarantaine de photographies à découvrir les mercredis, samedis et dimanches. Et le 30 août, place à un marché d'artistes et de créateurs aussi avec sur place pour vous attendre et vous accueillir une vingtaine d'exposants. L'entrée est gratuite, n'hésitez pas à profiter de ces rendez-vous. On va continuer avec dans quelques instants Julien Clerc et Pink Floyd, Another Brick in the Wall sur RMN.

0: RMN avec UB40, c'était Only Girl. Je vous souhaite une très belle journée. J'aurai le plaisir de vous retrouver demain à 9h30. C'était Anthony. Vous avez rendez-vous pour la suite et juste avant 13h avec Nick Kershaw de Riddle. Et il est temps de jeter aussi un coup d'œil au programme télé de ce mardi soir. Merci d'écouter RMN.
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2: Bonjour, une petite sélection télé pour votre soirée du mardi 18 août sur TF1, The Marvels, film avec Brie Larson. Lorsque Carol Danvers, alias Captain Marvel, se retrouve dans un étrange vortex, ses pouvoirs se mêlent à ceux de deux autres super-héroïnes. Ce trio improbable va devoir travailler ensemble. Sur France 5, La Grande Évasion, film avec Steve McQueen. Sur France 3, OPJ, série. Sur France 2, Rendez-vous en Terre Inconnue, présenté par Raphaël de Casabianca. Au large des côtes de Guinée-Bissau, vivent les Bijagos, un peuple de pirates défenseurs de leur terre et de leur indépendance. Le chanteur Slimane part à l'aveugle dans cette nature luxuriante. Sur M6, Zone Interdite, magazine présenté par Ophélie Meunier sur le thème surtourisme, pollution, menace sur les perles de la Méditerranée. Avec des plages de rêve et des paysages de cartes postales, les pays de la Méditerranée accueillent chaque année plus de 300 millions de touristes. Sur Arte, Les Espions de Poutine, documentaire. Et puis sur TMC, 90 minutes, Enquête magazine. Très belle soirée télé à tous.
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0: Il est 13h.
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2: Mesdames, messieurs, bonjour, toute l'actu.
1: Titouan Guibert.
2: À la une aujourd'hui, un skipper porté disparu au large de Penmar. Son voilier a été retrouvé à la dérive, sans personne à bord, hier soir à 70 miles des côtes. Les recherches aériennes et maritimes ont repris dès ce matin après une interruption nocturne. L'enquête se poursuit. Des restrictions anti-incendie prolongées dans le Morbihan jusqu'au 31 août. L'accès au massif est interdit la nuit et les feux d'artifice restent proscrits pour les particuliers. Les travaux générateurs d'étincelles sont également strictement encadrés. Un accident à Plohermel, un conducteur prend la fuite après avoir renversé une cycliste. Une sexagénaire a été légèrement blessée hier matin au rond-point de Trèves. Elle a été transportée rapidement à l'hôpital. Une enquête a été ouverte pour délit de fuite. L'hôpital de Dinard, vendu à un promoteur pour financer un nouveau. Les bâtiments historiques accueilleront environ 70 logements une fois le nouvel établissement livré fin 2029. Les ailes de 1980 seront démolies, les parties anciennes de 1991 conservées. À Quimper, les clients dépensent moins au restaurant cet été. Le ticket moyen baisse avec moins d'alcool et plus de carafes d'eau face aux fortes chaleurs. Les fréquentations restent soutenues et compensent en partie la baisse de consommation. Certains restaurateurs ont dû revoir leurs cartes. Dans le reste de l'actualité, journée historique, l'astronaute française Sophie Adnot effectue sa première sortie dans l'espace. Elle devra remplacer une antenne de communication de l'ISS. La mission devra durer environ 6h30. Elle débutera à 14h30 à 400 km au-dessus de la Terre. Gérald Darmanin renonce officiellement à la présidentielle et annonce son soutien à Édouard Philippe. Le ministre de la Justice a déclaré hier qu'il ne sera pas candidat. Il estime que multiplier les candidatures n'est pas dans l'intérêt du pays. Et puis, mauvaise nouvelle pour le portefeuille des familles. Selon Que Choisir Ensemble, le prix des fournitures scolaires augmente de 2% cet été en grande surface. Détail Dimitri Coutan.
3: Oui, cette nouvelle hausse s'explique principalement par le coût élevé des matières premières, comme la pâte à papier et le pétrole. Pour alléger la facture, les associations de consommateurs conseillent d'anticiper en profitant des promotions estivales dans les grandes surfaces, réputées plus avantageuses que les papeteries. Privilégier les marques distributeurs ou premier prix permet de réaliser jusqu'à 60% d'économie par rapport aux grandes marques. Enfin, opter pour la seconde main ou les achats groupés entre parents offre une alternative efficace pour maîtriser son budget.
2: Merci Dimitri. Sans transition, les pronostics du quintet aujourd'hui à Deauville pour le prix du Vieux Bassin. Départ à 18h30, 16 partants. Notre sélection, notez le 9, le 7, le 12, l'As, le 5, le 3, le 10 et le 6. Bonne chance à tous nos turfistes. Voilà pour l'actu. Tout de suite, la météo.
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2: Un ciel légèrement voilé sur la Bretagne à la mi-journée, quelques belles éclaircies par endroits et des passages nuageux parfois assez denses. Les températures restent douces actuellement cet après-midi. Toujours un temps changeant avec une alternance d'éclaircies et de nuages. Les maximales aujourd'hui comptaient autour des 25 degrés à Quimper et Quimperlé, jusqu'à 26 degrés à Pontivy, 27 degrés à Rennes et Vannes. Sur le littoral, notez la marée descendante actuellement, elle sera basse vers 15h. Le tout accompagné d'un léger vent autour des 25 km/h. Bonne journée à vous.
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0: Amen.
1: Fini la canicule sur la Bretagne, des températures beaucoup plus douces dès aujourd'hui avec un ciel changeant, quelques belles éclaircies et des nuages par endroits. On pourra tout de même profiter encore de nos côtes bretonnes. À Cloire-Carnouët par exemple, sur la plage du Quérou, on retrouve 21 degrés au thermomètre, jusqu'à 20 degrés dans l'eau. Des températures assez similaires un peu plus au nord à Port-Louis, sur la plage de la Côte-Rouge, comptez jusqu'à 22 degrés côté air, une mer à 21 degrés. Enfin à Plouarnel, sur la plage de Sainte-Barbe, comptez 20 degrés dans l'air comme dans l'eau. Le tout accompagné d'un léger vent autour des 25-30 km/h en moyenne qui balaye la côte. Avec une mer peu agitée pour le moment, les conditions sont réunies pour passer une bonne journée sur la côte.
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0: Il est bien 16h l'après-midi en Bretagne et bonnes vacances toujours si c'est le cas. Les Beach Boys, bonnes vacances pour Kokomo et puis Thierry Hazard pour danser le jerk, on est comme ça. Après donc le flash de 16h et bien sûr la météo.
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2: Bonjour à tous, ravi de vous retrouver.
1: Dimitri Coutan.
2: À la une, un meurtre suspect dans un EHPAD à Rennes. Le parquet a ouvert une enquête aujourd'hui pour homicide sur personne vulnérable après la découverte du corps d'une résidente invalide de 82 ans. La victime a été retrouvée par des soignants dimanche avec un oreiller sur le visage. Des examens sont en cours pour déterminer les causes exactes du décès. Un incendie de garage à Guidel, un sinistre survenu la nuit dernière au hameau des Mégalithes, a totalement détruit 8 box ainsi qu'un local technique. L'intervention rapide des secours a permis d'éviter toute victime au sein de cette copropriété. Les gendarmes privilégient la piste criminelle après plusieurs témoignages suspects. Fait divers toujours avec cette panne d'électricité à Plouvien. Un engin agricole a percuté hier un poteau électrique coupant le courant à 1600 foyers. Les techniciens du réseau d'électricité ont déjà rétabli la majorité des abonnés touchés. L'heure est au bilan au niveau sécurité pour le Motoculteur Festival. La préfecture a publié aujourd'hui les chiffres de la 17e édition qui s'est achevée dimanche. Les secours ont effectué 426 interventions médicales et évacué 25 blessés. Les forces de l'ordre ont relevé 66 infractions routières durant le week-end. Et puis un spectacle nocturne à Carnac. La manifestation Skedanose fait son retour dès ce soir pour sublimer les alignements mégalithiques. Les visiteurs découvriront cette mise en scène de son et lumière célébrant l'histoire du patrimoine néolithique. Dans l'actualité également, première sortie spatiale pour l'astronaute Sophie Adnaud. La Française a entamé aujourd'hui une opération historique à 400 km de la Terre pour remplacer une antenne de communication de la Station Spatiale Internationale. L'ingénieure devient la toute première femme française à réaliser une telle mission. Sortir l'artillerie lourde pour reconstruire au plus vite. En déplacement hier en Gironde, le Premier ministre Sébastien Lecornu a détaillé un plan d'urgence massif destiné à venir en aide aux sinistrés des méga-feux de l'été dans le sud-ouest. Les détails avec Titouan Guibert.
3: Oui, pour répondre à l'urgence, le gouvernement débloque un fonds de 12 millions d'euros pour la Gironde et les Landes afin de reconstruire rapidement les logements détruits. Des procédures d'exception permettront de délivrer les permis de construire en moins d'un mois. Les entreprises sinistrées bénéficieront de dégrèvements d'impôts et d'exonérations de charges sociales. Sébastien Lecornu promet également d'afficher publiquement les compagnies d'assurance qui tarderaient à indemniser les victimes.
2: Merci Titouan. Tout de suite, on fait un point sur la météo. Cet après-midi, le ciel reste très nuageux avec seulement de rares éclaircies et des températures comprises entre 21 et 28 degrés. Ce soir, les nuages perdent un peu de terrain. Comptez 20 degrés à Pinmar et Gourin, 22 à Mellerin et 24 à Bain-de-Bretagne. Sur le littoral, la mer monte actuellement vers la haute mer, prévue aux alentours de 21h, coefficient 64. Demain, attendez-vous à une alternance de pluie et d'éclaircies sous des rafales à 50 km/h. Bon après-midi. We'll be right back.

0: Voilà pour Zazie avec RMN et pour notre après-midi, délicieuse après-midi, en vacances ou pas. Et le programme donc de RMN, la Bretagne en musique. Alors, c'est solennel, hein. Les Enfoirés tout à l'heure pour la chanson des restos, Coldplay aussi, et puis Richard Cochent pour le coup de soleil. On s'est dit pourquoi pas justement vous enivrer et vous donner tout plein d'émotions. Et puis de belles émotions également avec nos différents bons plans pour cette seconde quinzaine du mois d'août. On y reviendra tout à l'heure avec notamment, tenez, le pardon de l'île de Kairis Moelou. C'est à ne pas rater, comme chaque année, les 80 ans donc de la restauration de la chapelle. Ça c'est pour tout à l'heure. Le patrimoine breton. Bon après-midi.
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Et U2 avec RMN et le nouvel album qui ne va pas tarder. Le week-end prochain, le Pardon de Lille, donc à Cagrest Moëlou, je vous en parlais tout à l'heure. 80 ans de la restauration de la chapelle. Alors pour ce samedi soir, place au concert avec Ivanovski et Suspense Orchestra. Et puis dimanche, après le Pardon, donc Clarisse Lavanant sera en concert à partir de 16h30. Un repas crêpe en soirée. Un week-end donc entre patrimoine breton, musique et tradition surtout. Voilà, c'est le Pardon donc de Lille à Cagrest Moëlou. Vous venez peut-être pour ce Pardon et vous nous écoutez sur Internet. On affinera tout ça, bien évidemment, plus le trafic dans le secteur pour le week-end prochain. Aerosmith tout de suite, allez, sur RMN.

0: Laurent.
1: L'émotion est toujours intense, donc les nuits sans Kim Wilde, Laurent Voulzy avec RMN, la Bretagne en musique. De belles émotions d'ailleurs, ce sont des émotions de radio. Vous nous connaissez, je me répète un petit peu, donc nous vous proposons. Avant le flash de 17h et la météo pour demain, ce sera Axel Red et la sensualité. Et puis un petit peu après 17h, Kenny Loggins, Les Innocents ou encore le groupe Queen. Comme ça, vous avez une partie du programme si vous avez quelques kilomètres à faire aux quatre coins de la Bretagne. Allez, bon après-midi.
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0: Voilà, il est 17h, votre après-midi, avec RMN. Alors, la Bretagne en musique, pour danser toujours et encore. Kenny Loggins, l'épopée des films de danse. Footloose après les infos. Et puis, les innocents. Chez nous, l'autre Finistère après le flash.
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2: Bonjour à tous, soyez les bienvenus.
1: Dimitri Coutan.
2: On débute avec la recherche d'un marin disparu au large de Pinmar. Les secours de la Marine nationale ont repéré aujourd'hui un voilier vide à la dérive à 130 km des côtes. Un avion Falcon 50 et plusieurs navires ratissent la zone pour retrouver le skipper. Une agression au couteau au Guilvinec. Un habitant a été grièvement blessé dans le dos hier soir lors d'une dispute de voisinage près de la criée. Un voisin excédé par le bruit s'est interposé avant d'attaquer la victime avec une lame. L'auteur des faits est en garde à vue tandis que le blessé a été héliporté vers Brest. Le point sur les feux de forêt à Bégane. Un individu soupçonné d'avoir sciemment incendié des hectares de végétation s'est rendu au commissariat. L'incendiaire présumé a été placé en détention provisoire par le tribunal. Et dans ce contexte, les préfectures du Morbihan et d'Ille-et-Vilaine renforcent aujourd'hui les restrictions d'accès aux espaces naturels et aux massifs boisés en raison de la sécheresse persistante. La circulation, le bivouac ainsi que l'usage de pyrotechnie par les particuliers y sont désormais interdits jusqu'à la fin du mois. Et puis le lancement du festival du film insulaire à l'île de Groix. La 25e édition de la manifestation s'ouvre demain avec une programmation dédiée aux contrées imaginaires. Les organisateurs maintiennent les projections, spectacles et concerts malgré la suppression de la subvention départementale. À la une de l'info aussi, les suites du piratage aux impôts. L'État commence à prévenir par mail les 680 000 Français touchés par la fuite de données. Si vous êtes concerné, comment éviter les fausses alertes? Réponse avec Titouan Guibert.
3: Oui, c'est le piège classique. Après une cyberattaque, des escrocs profitent de la situation pour envoyer de faux messages aux couleurs des impôts et voler vos identifiants. D'abord, vérifiez l'adresse de l'expéditeur. Elle doit se terminer par @dgfip.finance.gouv.fr. Si ce n'est pas le cas, ne cliquez sur aucun lien. Sachez aussi que le fisc ne vous demandera jamais vos informations de carte bancaire. En cas de doute, connectez-vous directement sur le site officiel impots.gouv.fr sans passer par vos mails.
2: Merci Titouan. Les pirates affirment avoir aussi dérobé des informations personnelles de millions d'élèves au ministère de l'Éducation nationale. Le quintet du jour pour terminer, le prix du vieux bassin partira à 18h30 de l'hippodrome de Deauville. Notez nos pronostics, le 9, le 7, le 12, l'As, le 5, le 3, le 10 et le 6. Voilà pour les infos, tout de suite on fait un point sur la météo.
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2: C'est un temps très chargé qui prédomine en cette fin d'après-midi avec de très rares percées du soleil et une moyenne de 21 à 28 degrés. Pour votre soirée, le ciel sera un peu moins encombré. Prévoyez 20 degrés à Bénodet, 22 à Montérin, 23 à Saint-Jean-Brévelay et Rennes. Côté mer, la marée est montante avant la pleine mer vers 21h, coefficient 64. Demain, prévoyez un mélange d'averses et d'éclaircies accompagné de vent jusqu'à 50 km/h. Passez une très bonne fin de journée.
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0: La Bretagne en musique avec Pierre Demer. Jeudi et vendredi, direction le Finistère, à Pouldrezic précisément. Rendez-vous à la chapelle Notre-Dame donc de Penhors pour Penhors en musique. Deux journées donc de concerts entre musique classique et chansons françaises, avec notamment le trio Vernal, Lily Lucas et Anne Nizeroche. Alors des visites guidées, des conférences, restauration et buvette bien sûr, pour bien compléter le programme. Et puis une bonne action au passage. Les bénéfices donc serviront à financer la restauration de la chapelle. C'est donc à Pouldrezic, c'est dans le Finistère. C'est pour jeudi et vendredi. Et la suite, eh bien, le groupe Foreigner, bien sûr, avec RMN.
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Elton John avec RMN. Alors on est plutôt pas mal, je voudrais également vous remercier au nom de toute l'équipe de RMN et notamment celles et ceux qui animent des associations, président ou présidente, pour vos différents bons plans que nous recevons et vous l'entendez hein, avec l'ensemble de la Dream Team de RMN. On évoque donc tous vos rendez-vous pour cette seconde quinzaine du mois d'août. Bernard Lavillier tout à l'heure, le groupe Police, Message in the Bottle, et puis Pascal Obispo et Francis Cabrel.

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Voilà pour Johnny avec RMN, la Bretagne en musique et Bruno Mars dans tout ça. Ça s'est prévu un tout petit peu avant 18h. On va reparler météo avec demain une journée ensoleillée, température entre 20 et 22 degrés. Et puis, petite laine. Et puis, ouais, quand on est frileux. Et puis surtout les infos, donc comme prévu, à tout de suite.

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0: 18h RMN, la Bretagne en musique. Bonne fin de journée avec nous. Madonna pour la suite. Quel tube? Holiday, toujours. Eurythmics et les Blues Brothers après les infos et la météo pour demain.
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2: Bonjour à tous, ravi de vous retrouver.
1: Dimitri Coutan.
2: À la une, un meurtre suspect dans un EHPAD à Rennes. Le parquet a ouvert une enquête aujourd'hui pour homicide sur personne vulnérable après la découverte du corps d'une résidente invalide de 82 ans. La victime a été retrouvée par des soignants dimanche avec un oreiller sur le visage. Des examens sont en cours pour déterminer les causes exactes du décès. Un incendie de garage à Guidel. Un sinistre survenu la nuit dernière au hameau des Mégalithes a totalement détruit 8 box ainsi qu'un local technique. L'intervention rapide des secours a permis d'éviter toute victime au sein de cette copropriété. Les gendarmes privilégient la piste criminelle après plusieurs témoignages suspects. L'heure est au bilan au niveau sécurité pour le Motocultor Festival. La préfecture a publié aujourd'hui les chiffres de la 17e édition qui s'est achevée dimanche. Les secours ont effectué 426 interventions médicales et évacué 25 blessés. Les forces de l'ordre ont relevé 66 infractions routières durant le week-end. Football, retour de Marama Vaiura au FC Lorient. L'ancien attaquant emblématique des Merlus revient au club pour entraîner l'équipe des moins de 19 ans. L'ex-international tahitien de 46 ans succède à Loïc Fievé, parti au RC Lens. Et puis la Douarnenez classique de retour en baie. La régate de voile organisée par la Société des Régates rassemblera dériveurs et quillards de sport dès demain. Dans l'actualité également, sortie spatiale historique pour Sophie Adnot. L'astronaute est devenue aujourd'hui la toute première française à réaliser une mission dans le vide spatial, accompagnée de l'américain Anil Menon hors de la Station Spatiale Internationale. Elle accomplit 6 heures de travaux pour remplacer une antenne de communication. L'ingénieur devient la deuxième femme européenne à accomplir cet exploit. 700 000 poules pondeuses sont mortes cet été en France sous l'effet de la chaleur. Un drame qui fait craindre des pénuries d'œufs dans les supermarchés, Titouan Guibert.
3: Oui, en plus de ces centaines de milliers de volailles emportées par la canicule, la chaleur a fortement perturbé la ponte des poules survivantes. Face au stress thermique, les animaux pondent des œufs beaucoup plus petits, impossibles à vendre. Résultat, la production chute alors que la consommation des Français ne cesse de grimper. Il faudrait alors produire 300 millions d'œufs supplémentaires cette année pour satisfaire la demande. Dans certains supermarchés, les rayons commencent déjà à se vider. Les professionnels réclament des aides d'urgence.
2: Merci Titouan, voilà pour l'actualité. On passe à la météo maintenant. Ce soir, le ciel devient un peu moins nuageux avec des températures douces, comprises entre 18 et 24 degrés. Et pour demain, prévoyez un mélange de pluie et d'éclaircies sous des rafales de vent atteignant 50 km/h. Au réveil, comptez 19 degrés à Rospordin et Langonnette, 20 à Campénéac et Vitré, avant des maximales plafonnant à 22 degrés l'après-midi. Enfin, sur nos côtes, la marée monte actuellement vers la haute mer, prévue aux alentours de 21h, coefficient 64.

0: Vous avez choisi RMN et Vanessa Paradis. Vous avez plein de souvenirs en tête si vous étiez au Vieille Charrue à Carré, donc au mois de juillet. On continue avec nos différents bons plans aussi. Ça, c'est important puisqu'on va évoquer la fin de la semaine et jusqu'au 6 septembre puisque l'association Paul Photo présente une expo nature ou naturelle. Ça, c'est l'un de mes coups de cœur tout à l'heure pour en parler ensemble. Bien avant, Céline Dion, la toute nouvelle chanson de Céline Dion. Donc, bonjour, pardon, merci. C'est l'épopée des pardons aussi. Bob Marley et puis Gérald de Palmas. Hein, juste après la pause.
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1: Bonjour, une petite sélection télé pour votre soirée du mardi 18 août sur TF1, The Marvels, film avec Brie Larson. Lorsque Carol Danvers, alias Captain Marvel, se retrouve dans un étrange vortex, ses pouvoirs se mêlent à ceux de deux autres super-héroïnes. Ce trio improbable va devoir travailler ensemble. Sur France 5, La Grande Évasion, film avec Steve McQueen. Sur France 3, OPJ, série. Sur France 2, Rendez-vous en Terre Inconnue, présenté par Raphaël de Casabianca. Au large des côtes de Guinée-Bissau, vivent les Bijagos, un peuple de pirates défenseurs de leur terre et de leur indépendance. Le chanteur Slimane part à l'aveugle dans cette nature luxuriante. Sur M6, Zone Interdite, magazine présenté par Ophélie Meunier, sur le thème surtourisme, pollution, menace sur les perles de la Méditerranée. Avec des plages de rêve et des paysages de cartes postales, les pays de la Méditerranée accueillent chaque année plus de 300 millions de touristes.

Eh bien, Céline Dion avec Hermen. Bonjour. Pardon, merci, plusieurs pardons, vous le savez, en Bretagne, pour, c'est un raccourci assez médiocre pour cette seconde quinzaine de ce mois d'août. Là, on va évoquer une exposition. Alors, ça démarre donc ce week-end et jusqu'au 6 septembre, c'est l'expo de la fin de l'été. L'association Pôle Photo présente l'expo Nature ou Naturel, donc au manoir de Kerenguevel. C'est à Pôle, hein, donc dans les Côtes d'Armor. Alors, une quarantaine de photographies à voir tous les mercredis, samedis et dimanches à partir de ce week-end. Et puis le 30 août, place donc à un marché d'artistes et de créateurs avec une vingtaine donc d'exposants. L'entrée est gratuite hein, pour profiter donc de ces beaux rendez-vous. C'est dans les Côtes d'Armor, le fameux château de Kerenguevel. Et bonne route, et le groupe Indochine tout de suite.

0: Comment ça claque toujours aussi bien. Le groupe Niagara que l'on a adoré dans les années 80, très pop rock là pour le coup. J'ai vu, et bien moi j'ai un petit œil sur la pendule, toujours à 19h les infos, la météo pour demain, ce sera du beau temps, entre 20 et 23 les températures, et puis un petit peu avant, tenez toujours les années 80, David Christie pour Saddle Up, ça va vous rappeler plein de bons moments, à tout de suite.
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0: Vous nous retrouvez, bonne fin de journée avec Yalamen en Bretagne, il est 19h, les infos, la météo pour demain, avant d'écouter le groupe Simply Red, Stars, et au petit bonheur, je veux du soleil, justement, on parle météo, belle soirée.
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2: Bonsoir à tous, bienvenue.
1: Dimitri Coutan.
2: On débute avec la recherche d'un marin disparu au large de Pinmar. Les secours de la Marine nationale ont repéré aujourd'hui un voilier vide à la dérive à 130 km des côtes. Un avion Falcon 50 et plusieurs navires ratissent la zone pour retrouver le skipper. Justice, de la prison ferme après un accident sur un parking de Lorient. Une conductrice sans permis a écopé aujourd'hui de 2 ans et demi de détention pour avoir renversé un enfant de 3 ans en juin dernier. La jeune femme roulait sous l'emprise de l'alcool et du cannabis au moment du drame. Alerte sur la ressource en eau dans le Finistère. Le conseil départemental qualifie la situation de sécheresse de critique dans plusieurs secteurs. Les autorités appellent la population à restreindre fortement sa consommation d'eau potable. En parallèle, les préfectures du Morbihan et d'Ille-et-Vilaine renforcent les restrictions d'accès aux espaces naturels et aux massifs boisés. Et dans ce contexte, Concarneau-Cornouailles agglomération réduit la pression au robinet dès jeudi dans la ville pour éviter l'assèchement complet de la rivière du Moros. Le niveau de la retenue du Brunec est historiquement bas en raison de la sécheresse. L'hôpital local est préservé de cette mesure d'urgence. Et puis le lancement du festival du film insulaire à l'île de Groix. La 25e édition de la manifestation s'ouvre demain avec une programmation dédiée aux contrées imaginaires. Au programme, projections, spectacles et concerts. À la une de l'info aussi, les suites des cyberattaques à la Direction Générale des Finances Publiques. L'administration fiscale a confirmé ce mardi le vol de nouvelles données confidentielles concernant les cadastres et les successions vacantes. Bercy a désactivé les accès compromis et le ministre David Amiel présente ses excuses aux usagers touchés par ces piratages. Mauvaise nouvelle pour le portefeuille des familles. Selon Que Choisir Ensemble, le prix des fournitures scolaires augmente de 2% cet été en grande surface. Les détails avec Titouan Guibert.
3: Oui, cette nouvelle hausse s'explique principalement par le coût élevé des matières premières, comme la pâte à papier et le pétrole. Pour alléger la facture, les associations de consommateurs conseillent d'anticiper en profitant des promotions estivales dans les grandes surfaces, réputées plus avantageuses que les papeteries. Privilégier les marques distributeurs ou premiers prix permet de réaliser jusqu'à 60% d'économies par rapport aux grandes marques. Enfin, opter pour la seconde main où les achats groupés entre parents offrent une alternative efficace pour maîtriser son budget.
2: Merci Titouan, on passe à la météo maintenant.
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2: Une excellente fin de journée avec des nuages en léger recul et une moyenne de 18 à 24 degrés ce soir. Demain, le temps sera partagé en travers ces belles éclaircies, accompagnées d'un vent soufflant jusqu'à 50 km/h. Côté température matinale, prévoyez 19 degrés à Moëlan-sur-Mer, 20 à Locminé et Bignan, 21 à Cesson-Sévigné, puis comptez jusqu'à 22 degrés au plus chaud de la journée. Enfin, côté littoral, prochaine marée haute aux alentours de 21h.
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0: Une soirée mondaine et Oria et avec une bonne andouille purée. Pourquoi je vous dis ça? Parce que je sais le mot andouille et c'est fou comme ça fait sourire. Je vous dis ça parce que ce week-end, Guémené-sur-Scorff célèbre donc sa fameuse fête de l'andouille, une 34e édition au programme Fest-Noz avec Karim Manchot, Marché du Terroir, Pardon, Bagadou bien sûr et Cercle Celtique avec notamment donc le Bagad de l'Anbiway et bien sûr dimanche midi et soir l'incontournable repas andouille purée de jour de fête à Guémené-sur-Scorff dans le Morbihan. Enfin, ça arrive. Julien Doré arrive également après la pause.
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Ça, c'est signé Alan VD. C'est comme votre radio, ouverte 7 jours sur 7. Si vous avez des petites préférences musicales comme ça, n'hésitez pas également à nous en faire part via nos réseaux sociaux. Et puis, rmn.bzh, le site internet que l'on consulte comme ça de temps en temps pour les différentes infos locales. Voilà pour cette seconde quinzaine donc du mois d'août. Mika, après U2, avec un nouvel album qui approche pour le groupe U2, Pride.

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1: La Lune et Christophe Maé, c'est bien avec RMN. Alors la Bretagne en musique, ça nous séduit. Tout à l'heure, ce sera le groupe Toto, ça nous séduit bien, surtout pour Hold the Line. Tout à l'heure, j'évoquais celles et ceux qui font un petit peu de route pour donc ce mardi. Et merci d'avoir choisi la Bretagne pour vos vacances d'été, si c'est le cas, et cette seconde quinzaine donc de ce mois d'août. Je vous embrasse, je vous dis à demain à 16h avec tous nos rendez-vous et nos bons plans, bien sûr.
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2: Bonsoir, les félicitations de la NASA pour les deux astronautes qui sont sortis dans l'espace aujourd'hui. La Française Sophie Adonneau et l'Américain Anil Menon ont quitté la Station Spatiale Internationale en début d'après-midi pour réparer une antenne satellite. Jusqu'ici tout va bien, mais le travail n'est pas terminé. Un très beau travail d'équipe a lancé tout de même la NASA aux deux astronautes. Le retour à bord de l'ISS prévu vers 21h pourrait être retardé. Les excuses du ministre de l'Action et des Comptes Publics, David Amiel, a présenté des excuses pour le piratage du fisc alors que la Direction Générale des Finances Publiques a annoncé cet après-midi une troisième fuite sur des données liées aux successions vacantes. Une fuite rapidement coupée, a précisé l'administration. Ce qui est arrivé est insupportable pour les Français, a reconnu le ministre. Près de 1600 personnes ont été incarcérées pour des faits de violences sexuelles sur mineurs depuis début juin, annonce de Gérald Darmanin aujourd'hui. La ministre de la Justice avait demandé à tous les parquets de revoir l'ensemble des plaintes déposées après l'affaire Liana, collégienne de 11 ans, retrouvée morte début juin. L'homme mis en examen pour le viol et le meurtre de l'enfant, Jérôme Barella, avait déjà fait l'objet de plusieurs plaintes restées sans suite. À l'étranger, les Émirats Arabes Unis en alerte. Le ministre de l'Intérieur du pays a lancé dans la journée un appel à la population à se confiner face à des menaces de missiles iraniens. Il affirme ce soir que deux missiles balistiques ont été tirés depuis l'Iran, ajoutant qu'ils sont tous les deux tombés en mer. Le foot et la Ligue des Champions au programme ce soir. L'Olympique Lyonnais dispute en Turquie son barrage allé, dernière étape avant la phase de Ligue. Les Lyonnais affrontent Fenerbahçe à Istanbul, une équipe qui compte dans ses rangs N'Golo Kanté, Matteo Guendouzi ou encore l'ancien Marseillais Mason Greenwood. Fenerbahçe-Lyon, c'est à 21h. Et puis le cinéma français en deuil, on a appris le décès de Nicolas Altmaier, le producteur des films de la série OSS 117, de Brise de Nice ou encore de Mon Crime de François Ozon, a trouvé la mort dans un accident de la route hier dans les Deux-Sèvres. Son épouse Mathilde Favier, directrice des relations publiques de Dior, qui était à ses côtés, n'a pas survécu à l'accident. Voilà pour l'essentiel de l'actualité. Très bon début de soirée à l'écoute de nos programmes.

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